0: musique.
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1: Bonjour à tous et à toutes. La ville de Carcassonne vous invite au village des associations qui aura lieu cette année sur le square André Chénier le samedi 5 septembre de 9h à 17h. C'est l'occasion pour les associations ayant répondu à l'invitation de la ville de faire découvrir leur activité au plus grand nombre dans une ambiance festive et conviviale. Pour cette édition 2026, de nombreuses animations et démonstrations gratuites auront lieu toute la journée sur le square André Chénier. À noter également que la Cité des Sports sera présente à cette occasion sur le square Chénier pour vous renseigner sur ses activités et vous proposer différentes formules d'abonnement. Les concerts Piano du Lac sont des concerts solidaires sur le canal du Midi organisés au bénéfice de la replantation du canal du Midi. Cette année, sur le premier week-end de septembre, vendredi 4 et samedi 5 septembre, Mousse et Hakim du groupe Zebda proposent un concert flottant, festif et unique à Ventenac, à Minervois, puis à Castelnaudary. Toute la billetterie est reversée pour la replantation des arbres du canal du Midi. Les Journées forestières 2026, 25e édition, c'est à Axat du 5 au 6 septembre. Cette manifestation a pour vocation de valoriser la filière bois, de favoriser la rencontre entre les professionnels du bois et de présenter les multiples facettes du milieu forestier pyrénéen. Toute la journée au col du Camperier, marché gourmand et artisanal, démonstration de débardage, élagage et bûcheronnage, bois énergie, scierie mobile, sculpteur sur bois avec Nicolas Dorange, champion de France 2021, animation pour enfants, mini-ferme, manège à vélo, jeux en bois, buvette et restauration sur place. La mer pour Horizon, c'est aux archives départementales de l'Aude le 7 septembre de 10h à 11h. Découvrez le littoral audois depuis la préhistoire jusqu'à ses évolutions récentes. C'est une exposition pour interroger notre relation à la Méditerranée entre mémoire, transformation et devenir. L'exposition ici présentée vous propose de comprendre l'histoire de ses rivages au travers de son peuplement, de ses activités et de son aménagement. Les 12 et 13 septembre, le Festival du jeu Carcassonne revient pour sa 5e édition. Plongé dans l'univers du célèbre jeu de société Carcassonne, au cœur même de la cité médiévale, classé au patrimoine mondial de l'UNESCO. De nombreux visiteurs sont attendus pour cet événement unique, devenu incontournable pour les passionnés de jeux de société et de patrimoine vivant. Pendant 2 jours, la cité se transforme en un terrain de jeu géant où visiteurs et passionnés peuvent découvrir, jouer et célébrer l'univers de Carcassonne. Que vous soyez novice ou expert, ce festival est l'occasion idéale pour plonger dans l'ambiance ludique et conviviale qui fait la renommée de la ville. Musée de l'imprimerie, c'est à Limoux le 19 septembre de 14h à 18h. Dans le cadre des Journées européennes du patrimoine, visite sur le thème de la typographie de Gutenberg à nos jours, démonstration d'impression, explication d'autres styles d'impression comme la lithographie et la gravure taille douce. Festival de bande dessinée, c'est la 6e édition et c'est à Salles-sur-Lers. L'association La Bande à BD est heureuse de vous donner rendez-vous pour la 6e édition de son festival qui se tiendra les samedis 19 et dimanche 20 septembre de 10h à 12h30, de 14h30 à 18h à l'espace Angosy. Fidèle à sa volonté de faire vivre la culture de la bande dessinée sur l'ensemble du territoire, le festival change de commune d'accueil chaque année et c'est au tour de Salles-sur-Lers d'accueillir cette nouvelle édition. Merci de votre attention, c'était votre agenda sur Contact FM Occitanie.
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bienvenue dans votre minute sport. La fin d'une époque, Gaël Monfils a disputé le dernier match de sa carrière au Grand Chelem dans la nuit du jeudi à vendredi. Le Parisien s'est incliné au deuxième tour de l'US Open face à l'Américain Leander Tien, 6-3, 6-4, 6-3. À 40 ans, il raccrochera définitivement en fin de saison à Paris. Et en cyclisme, le Belge Wout Van Aert a remporté hier la 13e étape de la Vuelta. Au sprint devant le Français Valentin Paré-Peintre. Et du côté du football, 3 personnes ont été interpellées hier après l'agression raciste d'un couple en marge de l'Olympique Lyonnais, Le Havre. Du côté de la Formule 1, coup de théâtre, 3 mois après le Grand Prix de Monaco, la FIA rétablit les pénalties de Pierre Gasly qui perd son podium. La 3e place revient donc à Isaac Hadjar. Et enfin, le top 14 fait sa rentrée aujourd'hui et l'UFC revient à Paris. C'était votre flash sport. Passez un bon samedi à tous.

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Salut Marie, pleine de grâce, le Seigneur est avec vous. Vous êtes bénie entre toutes les femmes, Jésus le fruit de vos entrailles est béni. 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

0: Ambiance festive et conviviale. Pour cette édition 2026, de nombreuses animations et démonstrations gratuites auront lieu toute la journée sur le square André Chénier. À noter également que la Cité des Sports sera présente à cette occasion sur le square Chénier pour vous renseigner sur ses activités et vous proposer différentes formules d'abonnement. Les concerts Piano du Lac sont des concerts solidaires sur le canal du Midi organisés au bénéfice de la replantation du canal du Midi. Cette année, sur le premier week-end de septembre, vendredi 4 et samedi 5 septembre, Mousse et Hakim du groupe Zebda proposent un concert flottant, festif et unique à Ventenac, à Minervois, puis à Castelnaudary. Toute la billetterie est reversée pour la replantation des arbres du canal du Midi. Les Journées forestières 2026, 25e édition, c'est à Axat du 5 au 6 septembre. Cette manifestation a pour vocation de valoriser la filière bois, de favoriser la rencontre entre les professionnels du bois et de présenter les multiples facettes du milieu forestier pyrénéen. Toute la journée au col du Camperrier, marché gourmand et artisanal, démonstration de débardage, élagage et bûcheronnage, bois énergie, scierie mobile, sculpteur sur bois avec Nicolas Dorange, champion de France 2021, animation pour enfants, mini-ferme, manège à vélo, jeu en bois, buvette et restauration sur place. La mer pour Horizon, c'est aux archives départementales de l'Aude le 7 septembre de 10h à 11h. Découvrez le littoral audois depuis la préhistoire jusqu'à ses évolutions récentes. C'est une exposition pour interroger notre relation à la Méditerranée entre mémoire, transformation et devenir. L'exposition ici présentée vous propose de comprendre l'histoire de ses rivages au travers de son peuplement, de ses activités et de son aménagement. Les 12 et 13 septembre, le Festival du jeu Carcassonne revient pour sa 5e édition. Plongé dans l'univers du célèbre jeu de société Carcassonne, au cœur même de la cité médiévale, classé au patrimoine mondial de l'UNESCO. De nombreux visiteurs sont attendus pour cet événement unique, devenu incontournable pour les passionnés de jeux de société et de patrimoine vivant. Pendant 2 jours, la cité se transforme en un terrain de jeu géant où visiteurs et passionnés peuvent découvrir, jouer et célébrer l'univers de Carcassonne. Que vous soyez novice ou expert, ce festival est l'occasion idéale pour plonger dans l'ambiance ludique et conviviale qui fait la renommée de la ville. Musée de l'imprimerie, c'est à Limoux le 19 septembre de 14h à 18h. Dans le cadre des Journées européennes du patrimoine, visite sur le thème de la typographie de Gutenberg à nos jours, démonstration d'impression, explication d'autres styles d'impression comme la lithographie et la gravure taille douce. Festival de bande dessinée, c'est la 6e édition et c'est à Salles-sur-Lers. L'association La Bande à BD est heureuse de vous donner rendez-vous pour la 6e édition de son festival qui se tiendra les samedis 19 et dimanche 20 septembre de 10h à 12h30, de 14h30 à 18h à l'espace Angosy. Fidèle à sa volonté de faire vivre la culture de la bande dessinée sur l'ensemble du territoire, le festival change de commune d'accueil chaque année et c'est au tour de Salles-sur-Lers d'accueillir cette nouvelle édition. Merci de votre attention, c'était votre agenda sur Contact FM Occitanie.
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Bonjour, bonjour à tous. Ce drame familial qui a bouleversé la commune de J, en Haute-Saône, quatre corps ont été découverts mercredi au domicile familial. Deux enfants âgés de 6 et 10 ans, leur grand-mère de 74 ans et vraisemblablement leur père âgé de 42 ans. Selon le procureur de Vesoul, cet homme en instance de séparation aurait tué les trois autres victimes avant de retourner son arme contre lui. Les enfants et leur père auraient été tués à l'aide d'un fusil de chasse. Une autopsie des quatre corps a été pratiquée hier pour établir la cause exacte du décès, notamment celle de la grand-mère. Le suspect n'avait pas d'antécédent pour de faits de violence, selon le parquet. Et sur le plan économique, le gouvernement a annoncé hier le déblocage de plus de 1 milliard d'euros pour venir en aide aux agriculteurs durement touchés par une sécheresse historique. L'été 2026 a été en effet le plus chaud jamais enregistré en France depuis 1900. Une nouvelle vague de chaleur tardive a d'ailleurs encore placé 5 départements du sud-est, l'Aude, l'Hérault, le Gard, l'Ardèche et la Drôme en vigilance orange caniculière, avec des pics de température proches des 39 degrés. Ce plan de soutien doit compenser les pertes des récoltes et assèchement des sols. Certains représentants agricoles ont toutefois jugé cette aide insuffisante face à l'ampleur des dégâts. Sur le plan social, à Nantes, les enseignants du collège La Durantière ont déposé un préavis de greffe après l'agression sexuelle d'une de leurs collègues par un élève de 12 ans, des faits relevés publiquement seulement à la rentrée. L'adolescent a été définitivement exclu de l'établissement. Le personnel réclame le classement de l'établissement en réseau d'éducation prioritaire renforcé et a fixé un ultimatum au ministère de l'Éducation nationale avec une échéance au 8 septembre. Et puis on apprend également que le corps retrouvé pendu dans une forêt en Suisse a été formellement identifié comme celui de Aude Fagot, infirmière du Doubs, âgée de 44 ans, disparue depuis fin mai. Selon les premiers éléments de l'enquête, la piste criminelle serait exclue à ce stade. Et puis à noter, à Nantes, un passager du vol Ryanair a été interpellé, placé en détention provisoire, soupçonné d'avoir agressé sexuellement sa voisine de siège alors que celle-ci avait fait un malaise durant le vol. Et enfin, pour terminer, un côté culture, l'Académie Goncourt a dévoilé cette semaine sa première sélection pour l'édition 2026 du prix, avec 16 romans en lice, parmi lesquels des textes de Yannick Enel, Philippe Jaenada ou encore Anada Devich. La liste sera resserrée à partir du 6 octobre avant la remise du prix le 3 novembre. C'est la fin de cette édition. Belle fin de journée sur votre radio.

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2: Bonjour à tous et à toutes. Les 12 et 13 septembre, le Festival du jeu Carcassonne revient pour sa 5e édition. Plongé dans l'univers du célèbre jeu de société Carcassonne, au cœur même de la cité médiévale, classé au patrimoine mondial de l'UNESCO. De nombreux visiteurs sont attendus pour cet événement unique devenu incontournable pour les passionnés de jeux de société et de patrimoine vivant. Pendant 2 jours, la cité se transforme en un terrain de jeu géant où visiteurs et passionnés peuvent découvrir, jouer et célébrer l'univers de Carcassonne. Que vous soyez novice ou expert, ce festival est l'occasion idéale pour plonger dans l'ambiance ludique et conviviale qui fait la renommée de la ville. Musée de l'imprimerie, c'est à Limoux le 19 septembre de 14h à 18h. Dans le cadre des Journées européennes du patrimoine, visite sur le thème de la typographie de Gutenberg à nos jours, démonstration d'impression, explication d'autres styles d'impression comme la lithographie et la gravure taille douce. Festival de bande dessinée, c'est la 6e édition et c'est à Salles-sur-l'Hers. L'association La Bande à BD est heureuse de vous donner rendez-vous pour la 6e édition de son festival qui se tiendra les samedis 19 et dimanche 20 septembre de 10h à 12h30, de 14h30 à 18h à l'espace Angosy. Fidèle à sa volonté de faire vivre la culture de la bande dessinée sur l'ensemble du territoire, le festival change de commune d'accueil chaque année et c'est au tour de Salles-sur-l'Hers d'accueillir cette nouvelle édition. Merci de votre attention, c'était votre agenda sur Contact FM Occitanie.
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Bonjour à tous. Ce drame familial qui a bouleversé la commune de Gy en Haute-Saône. Quatre corps ont été découverts mercredi au domicile familial. Deux enfants âgés de 6 et 10 ans, leur grand-mère de 74 ans et vraisemblablement leur père âgé de 42 ans. Selon le procureur de Vesoul, cet homme en instance de séparation aurait tué les trois autres victimes avant de retourner son arme contre lui. Les enfants et leur père auraient été tués à l'aide d'un fusil de chasse. Une autopsie des quatre corps a été pratiquée hier pour établir la cause exacte du décès, notamment celle de la grand-mère. Le suspect n'avait pas d'antécédent pour de faits de violence, selon le parquet. Et sur le plan économique, le gouvernement a annoncé hier le déblocage de plus de 1 milliard d'euros pour venir en aide aux agriculteurs durement touchés par une sécheresse historique. L'été 2026 a été en effet le plus chaud jamais enregistré en France depuis 1900. Une nouvelle vague de chaleur tardive a d'ailleurs encore placé 5 départements du Sud-Est, l'Aude, l'Hérault, le Gard, l'Ardèche et la Drôme en vigilance orange caniculière, avec des pics de température proches des 39 degrés. Ce plan de soutien doit compenser les pertes des récoltes et assèchement des sols. Certains représentants agricoles ont toutefois jugé cette aide insuffisante face à l'ampleur des dégâts. Sur le plan social, à Nantes, les enseignants du collège La Durantière ont déposé un préavis de greffe après l'agression sexuelle d'une de leurs collègues par un élève de 12 ans, des faits relevés publiquement seulement à la rentrée. L'adolescent a été définitivement exclu de l'établissement. Le personnel réclame le classement de l'établissement en réseau d'éducation prioritaire renforcé et a fixé un ultimatum au ministère de l'Éducation nationale avec une échéance au 8 septembre. Et puis on apprend également que le corps retrouvé pendu dans une forêt en Suisse a été formellement identifié comme celui de Aude Fago, infirmière du Doubs, âgée de 44 ans, disparue depuis fin mai. Selon les premiers éléments de l'enquête, la piste criminelle serait exclue à ce stade. Et puis à noter, à Nantes, un passager du vol Ryanair a été interpellé, placé en détention provisoire, soupçonné d'avoir agressé sexuellement sa voisine de siège alors que celle-ci avait fait un malaise durant le vol. Et enfin, pour terminer, un côté culture, l'Académie Goncourt a dévoilé cette semaine sa première sélection pour l'édition 2026 du prix, avec 16 romans en lice, parmi lesquels des textes de Yannick Enel, Philippe Jaenada ou encore Anada Devich. La liste sera

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2: Bonjour à tous et à toutes. Les 12 et 13 septembre, le Festival du jeu Carcassonne revient pour sa 5e édition. Plongé dans l'univers du célèbre jeu de société Carcassonne, au cœur même de la cité médiévale, classé au patrimoine mondial de l'UNESCO. De nombreux visiteurs sont attendus pour cet événement unique, devenu incontournable pour les passionnés de jeux de société et de patrimoine vivant. Pendant 2 jours, la cité se transforme en un terrain de jeu géant où visiteurs et passionnés peuvent découvrir, jouer et célébrer l'univers de Carcassonne. Que vous soyez novice ou expert, ce festival est l'occasion idéale pour plonger dans l'ambiance ludique et conviviale qui fait la renommée de la ville. Musée de l'imprimerie, c'est à Limoux le 19 septembre de 14h à 18h. Dans le cadre des Journées européennes du patrimoine, visite sur le thème de la typographie de Gutenberg à nos jours, démonstration d'impression, explication d'autres styles d'impression comme la lithographie et la gravure taille douce. Festival de bande dessinée, c'est la 6e édition et c'est à Salles-sur-l'Hers. L'association La Bande à BD est heureuse de vous donner rendez-vous pour la 6e édition de son festival qui se tiendra les samedis 19 et dimanche 20.

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2: Bonjour à tous et à toutes. Les 12 et 13 septembre, le Festival du jeu Carcassonne revient pour sa 5e édition. Plongé dans l'univers du célèbre jeu de société Carcassonne, au cœur même de la cité médiévale, classé au patrimoine mondial de l'UNESCO. De nombreux visiteurs sont attendus pour cet événement unique devenu incontournable pour les passionnés de jeux de société et de patrimoine vivant. Pendant 2 jours, la cité se transforme en un terrain de jeu géant où visiteurs et passionnés peuvent découvrir, jouer et célébrer l'univers de Carcassonne. Que vous soyez novice ou expert, ce festival est l'occasion idéale pour plonger dans l'ambiance ludique et conviviale qui fait la renommée de la ville. Musée de l'imprimerie, c'est à Limoux le 19 septembre de 14h à 18h. Dans le cadre des Journées européennes du patrimoine, visite sur le thème de la typographie de Gutenberg à nos jours, démonstration d'impression, explication d'autres styles d'impression comme la lithographie et la gravure taille douce. Festival de bande dessinée, c'est la 6e édition et c'est à Salles-sur-l'Hers. L'association La Bande à BD est heureuse de vous donner rendez-vous pour la 6e édition de son festival qui se tiendra les samedis 19 et dimanche 20 septembre de 10h à 12h30, de 14h30 à 18h à l'espace Angosy. Fidèle à sa volonté de faire vivre la culture de la bande dessinée sur l'ensemble du territoire, le festival change de commune d'accueil chaque année et c'est au tour de Salles-sur-l'Hers d'accueillir cette nouvelle édition. Merci de votre attention, c'était votre agenda sur Contact FM Occitanie.
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Bonjour, bonjour à tous. Ce drame familial qui a bouleversé la commune de Gy en Haute-Saône. Quatre corps ont été découverts mercredi au domicile familial. Deux enfants âgés de 6 et 10 ans, leur grand-mère de 74 ans et vraisemblablement leur père âgé de 42 ans. Selon le procureur de Vesoul, cet homme en instance de séparation aurait tué les trois autres victimes avant de retourner son arme contre lui. Les enfants et leur père auraient été tués à l'aide d'un fusil de chasse. Une autopsie des quatre corps a été pratiquée hier pour établir la cause exacte du décès, notamment celle de la grand-mère. Le suspect n'avait pas d'antécédent pour de faits de violence, selon le parquet. Et sur le plan économique, le gouvernement a annoncé hier le déblocage de plus de 1 milliard d'euros pour venir en aide aux agriculteurs durement touchés par une sécheresse historique. L'été 2026 a été en effet le plus chaud jamais enregistré en France depuis 1900. Une nouvelle vague de chaleur tardive a d'ailleurs encore placé 5 départements du Sud-Est, l'Aude, l'Hérault, le Gard, l'Ardèche et la Drôme en vigilance orange caniculière avec des pics de température proches des 39 degrés. Ce plan de soutien doit compenser les pertes des récoltes et assèchement des sols. Certains représentants agricoles ont toutefois jugé cette aide insuffisante face à l'ampleur des dégâts. Sur le plan social, à Nantes, les enseignants du collège La Durantière ont déposé un préavis de greffe après l'agression sexuelle d'une de leurs collègues par un élève de 12 ans. Des faits relevés publiquement seulement à la rentrée. L'adolescent a été définitivement exclu de l'établissement. Le personnel réclame le classement de l'établissement en réseau d'éducation prioritaire renforcé et a fixé un ultimatum au ministère de l'Éducation nationale avec une échéance au 8 septembre. Et puis on apprend également que le corps retrouvé pendu dans une forêt en Suisse a été formellement identifié comme celui de Aude Fago, infirmière du Doubs, âgée de 44 ans, disparue depuis fin mai. Selon les premiers éléments de l'enquête, la piste criminelle serait exclue à ce stade. Et puis à noter, à Nantes, un passager du vol Ryanair a été interpellé, placé en détention provisoire, soupçonné d'avoir agressé sexuellement sa voisine de siège alors que celle-ci avait fait un malaise durant le vol. Et enfin, pour terminer, un côté culture, l'Académie Goncourt a dévoilé cette semaine sa première sélection pour l'édition 2026 du prix, avec 16 romans en lice, parmi lesquels des textes de Yannick Enel, Philippe Jaenada ou encore Anada Devich. La liste sera resserrée à partir du 6 octobre avant la remise du prix le 3 novembre. C'est la fin de cette édition. Belle fin de journée sur votre radio.

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0: Bonjour, bonjour à tous. Ce drame familial qui a bouleversé la commune de Gy en Haute-Saône, quatre corps ont été découverts mercredi au domicile familial. Deux enfants âgés de 6 et 10 ans, leur grand-mère de 74 ans et vraisemblablement leur père âgé de 42 ans. Selon le procureur de Vesoul, cet homme en instance de séparation aurait tué les trois autres victimes avant de retourner son arme contre lui. Les enfants et leur père auraient été tués à l'aide d'un fusil de chasse. Une autopsie des quatre corps a été pratiquée hier pour établir la cause exacte du décès, notamment celle de la grand-mère. Le suspect n'avait pas d'antécédent pour de faits de violence, selon le parquet. Et sur le plan économique, le gouvernement a annoncé hier le déblocage de plus de 1 milliard d'euros pour venir en aide aux agriculteurs durement touchés par une sécheresse historique. L'été 2026 a été en effet le plus chaud jamais enregistré en France depuis 1900. Une nouvelle vague de chaleur tardive a d'ailleurs encore placé 5 départements du Sud-Est, l'Aude, l'Hérault, le Gard, l'Ardèche et la Drôme en vigilance orange caniculière avec des pics de température proches des 39 degrés. Ce plan de soutien doit compenser les pertes des récoltes et assèchement des sols. Certains représentants agricoles ont toutefois jugé cette aide insuffisante face à l'ampleur des dégâts. Sur le plan social, à Nantes, les enseignants du collège La Durantière ont déposé un préavis de greffe après l'agression sexuelle d'une de leurs collègues par un élève de 12 ans. Des faits relevés publiquement seulement à la rentrée. L'adolescent a été définitivement exclu de l'établissement. Le personnel réclame le classement de l'établissement en réseau d'éducation prioritaire renforcé et a fixé un ultimatum au ministère de l'Éducation nationale avec une échéance au 8 septembre. Et puis on apprend également que le corps retrouvé pendu dans une forêt en Suisse a été formellement identifié comme celui de Aude Fago, infirmière du Doubs, âgée de 44 ans, disparue depuis fin mai. Selon les premiers éléments de l'enquête, la piste criminelle serait exclue à ce stade. Et puis à noter, à Nantes, un passager du vol Ryanair a été interpellé, placé en détention provisoire, soupçonné d'avoir agressé sexuellement sa voisine de siège alors que celle-ci avait fait un malaise durant le vol. Et enfin, pour terminer, un côté culture, l'Académie Goncourt a dévoilé cette semaine sa première sélection pour l'édition 2026 du prix, avec 16 romans en lice, parmi lesquels des textes de Yannick Enel, Philippe Jaenada ou encore Anada Devi. La liste sera resserrée à partir du 6 octobre avant la remise du prix le 3 novembre. C'est la fin de cette édition. Belle fin de journée sur votre radio.
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1: La langue occitane ne pourra survivre sans transmission. Plusieurs compagnies théâtrales se sont attelées à cette tâche pour proposer des pièces destinées au jeune public. C'est le cas de la compagnie La Rampe, théâtre interrégional occitan de Montpellier, qui produit une adaptation sur...

0: bienvenue dans votre minute sport. La fin d'une époque, Gaël Monfils a disputé le dernier match de sa carrière au Grand Chelem dans la nuit du jeudi à vendredi. Le Parisien s'est incliné au deuxième tour de l'US Open face à l'Américain Leander Tien, 6-3, 6-4, 6-3. À 40 ans, il raccrochera définitivement en fin de saison à Paris. Et en cyclisme, le Belge Wout Van Aert a remporté hier la 13e étape de la Vuelta. Au sprint devant le Français Valentin Paré-Peintre. Et du côté du football, 3 personnes ont été interpellées hier après l'agression raciste d'un couple en marge de l'Olympique Lyonnais, Le Havre. Du côté de la Formule 1, coup de théâtre, 3 mois après le Grand Prix de Monaco, la FIA rétablit les pénalties de Pierre Gasly qui perd son podium. La 3e place revient donc à Isaac Hadjar. Et enfin, le top 14 fait sa rentrée aujourd'hui et l'UFC revient à Paris. C'était votre Flash Sport. Passez un bon samedi à tous.
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Bonjour, bonjour à tous. Ce drame familial qui a bouleversé la commune de Gy en Haute-Saône, quatre corps ont été découverts mercredi au domicile familial. Deux enfants âgés de 6 et 10 ans, leur grand-mère de 74 ans et vraisemblablement leur père âgé de 42 ans. Selon le procureur de Vesoul, cet homme en instance de séparation aurait tué les trois autres victimes avant de retourner son arme contre lui. Les enfants et leur père auraient été tués à l'aide d'un fusil de chasse. Une autopsie des quatre corps a été pratiquée hier pour établir la cause exacte du décès. Notamment celle de la grand-mère. Le suspect n'avait pas d'antécédent pour de faits de violence, selon le parquet. Et sur le plan économique, le gouvernement a annoncé hier le déblocage de plus de 1 milliard d'euros pour venir en aide aux agriculteurs durement touchés par une sécheresse historique. L'été 2026 a été en effet le plus chaud jamais enregistré en France depuis 1900. Une nouvelle vague de chaleur tardive a d'ailleurs encore placé 5 départements du Sud-Est, l'Aude, l'Hérault, le Gard, l'Ardèche et la Drôme en vigilance orange caniculière avec des pics de température proches des 39 degrés. Ce plan de soutien doit compenser les pertes des récoltes et assèchement des sols. Certains représentants agricoles ont toutefois jugé cette aide insuffisante face à l'ampleur des dégâts. Sur le plan social, à Nantes, les enseignants du collège La Durantière ont déposé un préavis de greffe après l'agression sexuelle d'une de leurs collègues par un élève de 12 ans. Des faits relevés publiquement seulement à la rentrée. L'adolescent a été définitivement exclu de l'établissement. Le personnel réclame le classement de l'établissement en réseau d'éducation prioritaire renforcé et a fixé un ultimatum au ministère de l'Éducation nationale avec une échéance au 8 septembre. Et puis on apprend également que le corps retrouvé pendu dans une forêt en Suisse a été formellement identifié comme celui de Aude Fago, infirmière du Doubs, âgée de 44 ans, disparue depuis fin mai. Selon les premiers éléments de l'enquête, la piste criminelle serait exclue à ce stade. Et puis à noter, à Nantes, un passager du vol Ryanair a été interpellé, placé en détention provisoire, soupçonné d'avoir agressé sexuellement sa voisine de siège alors que celle-ci avait fait un malaise durant le vol. Et enfin, pour terminer, un côté culture, l'Académie Goncourt a dévoilé cette semaine sa première sélection pour l'édition 2026 du prix, avec 16 romans en lice, parmi lesquels des textes de Yannick Enel, Philippe Jaenada ou encore Anada Devi. La liste sera resserrée à partir du 6 octobre avant la remise du prix le 3 novembre. C'est la fin de cette édition. Belle fin de journée sur votre radio.

Salut à tous, bienvenue sur Contact FM, Oscar de La Habana. Allez, c'est parti, notre émission aujourd'hui avec Léonie Torres. C'est un titre très très très significatif dans la carrière de ces grands artistes cubains, Idilio.

Sí, señor Carcassonne, bienvenidos todos a Fiesta Latina. Yo espero que vous allez bien. Yo espero que ce week-end se sea bien pasé y que vous avez bien rechargé les batteries pour la rentrée scolaire. Et ce week-end a été bien, bien chargé en émotion. Carcassonne a vu la fin de la feria et notamment avec la participation de Yuri Buenaventura. On reviendra sur ce sujet. Pour l'instant, je vous laisse avec El Niño y la Verdad. Vuelve a La Habana.

Siete diva aquí en la fiesta latina, señores. Han parlato della feria de Carcassonne, un gran succès. Le square de Chénier a été bien, bien rempli. Tous les concerts se sont très, très bien passés. Les bodegas sont travaillés à fond, à fond, à fond. Et vous avez été nombreux à participer lors de ces bons événements à Carcassonne. Et donc voilà, félicitations. Et en attendant, un petit peu de musique. Vamos, estilo español.

Évidemment, le moment le plus important de cette feria de Carcassonne a été ce méga concert de Yuri Buenaventura. Le square Andrésigny était plein, rempli, abarrotado, si, no cabía un alma en más. Yuri Buenaventura nous a régalé avec ses chansons, sa voix, son énergie. Yuri Buenaventura, bienvenue à Carcassonne.

Merci, merci Yuri Buenaventura pour l'énergie que nous a donnée pour voilà, se repartir avec une nouvelle période là, c'est la rentrée. Merci beaucoup.

Est-ce que vous connaissez beaucoup d'orchestres qui sont encore en actif après plus d'un demi-siècle d'existence? Ben, c'est le cas de Los Van Van de Cuba, si seigneur. Los Van Van de Cuba. Plus de déjà, pour vous dire, 70 ans déjà d'existence, oui. Et toujours actif, toujours dans la préférence des danseurs, non seulement de Cuba, sinon du monde entier, danseurs de salsa, tous ceux qui sont fans, qui ont attrapé les virus de la musique cubaine, ont comme référence, ont comme groupe qui préfère, évidemment, parmi d'autres, mais certainement que Los Van Van sont dans les top 10 des meilleurs groupes de musique cubaine qui ont dansé, avec qui ont dansé.

Difficile, mais très très très difficile de ne pas danser au son de vent vent. Tant le rythme respire la joie de vivre à la cubaine. Le tempo nettement marqué est plus long que dans la timba actuelle et favorable à ceux qui débutent dans la salsa. Mission impossible pour Juan Formel, un musicien hors pair qui enchaîne. De vueltas, les images des concerts sont là pour l'en tester. Si vous allez avoir l'os vent, vous n'allez pas arrêter de danser et faire danser votre sandunguera.

La recette de cette longévité de l'orchestre, c'est être toujours à l'actualité, à l'affût des derniers mots de la rue, à l'affût des derniers mots de la Picardie, voilà, de la rue cubaine. Et c'est ça qui a fait valoir la popularité de cet orchestre pendant 70 ans déjà, et qui se renouvelle et qui se met à la page toujours des actualités musicales. Et la Picardie, l'humour plein de malice, un humour typiquement cubain, ce qui caractérise cet orchestre. Et Los Bambam restent numéro un, et le groupe a déjà remporté les Latin Grammy de meilleur album salsa avec Diego Bambam. Los Bambam, señores, la imagen de Cuba.

Presto, aquí en la fiesta latina, señores, presto. Qui será un concert le 20 novembre prochain à la salle, je vous le dis tout de suite, Espace Art et Rencontre de Alerac. Et oui, presto, un chanteur sonero cubain, et qui fait sa première tournée européenne. Ambiente latino y sabroso, con presto.

El sonero, le sonero de l'amour, Fresto. Fresto débarque en Europe. Oui, et il sera pour la première fois en France, ce moment-là. Et ça sera à Carcassonne, imaginez-vous. Ouais, à Carcassonne. Bon, on fait un premier concert à Bordeaux. Et puis, vient à Carcassonne le 20 novembre prochain. Après avoir conquis le public avec son énergie, son charisme et ses chansons pleines d'émotions, Fresto prépare sa grande tournée européenne. Donc, ça se passe le 20 novembre prochain. Ça, c'est l'espace Art et Rencontre, avenue des Stades à Alérac. La billetterie est déjà disponible. Donc, le concert ouvre, voilà, début de la soirée à 20h, puis le concert à partir de 21h. Tout ça, c'est en collaboration avec l'association Printemps des Notes. Et donc, soyez attentifs. On va poster sur notre page Facebook et aussi sur la page de Contact FM tous les renseignements pour pouvoir assister à ce concert pour la billetterie du concert de Fresto le 20 novembre prochain à Alérac, ici près de Carcassonne. Ambiente latino y sabroso.

Bonjour, bonjour à tous. Ce drame familial qui a bouleversé la commune de Gy en Haute-Saône. Quatre corps ont été découverts mercredi au domicile familial. Deux enfants âgés de 6 et 10 ans, leur grand-mère de 74 ans et vraisemblablement leur père âgé de 42 ans. Selon le procureur de Vesoul, cet homme en instance de séparation aurait tué les trois autres victimes avant de retourner son arme contre lui. Les enfants et leur père auraient été tués à l'aide d'un fusil de chasse. Une autopsie des quatre corps a été pratiquée hier pour établir la cause exacte du décès, notamment celle de la grand-mère. Le suspect n'avait pas d'antécédent pour de faits de violence, selon le parquet. Et sur le plan économique, le gouvernement a annoncé hier le déblocage de plus de 1 milliard d'euros pour venir en aide aux agriculteurs durement touchés par une sécheresse historique. L'été 2026 a été en effet le plus chaud jamais enregistré en France depuis 1900. Une nouvelle vague de chaleur tardive a d'ailleurs encore placé 5 départements du Sud-Est, l'Aude, l'Hérault, le Gard, l'Ardèche et la Drôme en vigilance orange caniculière, avec des pics de température proches des 39 degrés. Ce plan de soutien doit compenser les pertes des récoltes et assèchement des sols. Certains représentants agricoles ont toutefois jugé cette aide insuffisante face à l'ampleur des dégâts. Sur le plan social, à Nantes, les enseignants du collège La Durantière ont déposé un préavis de grève après l'agression sexuelle d'une de leurs collègues par un élève de 12 ans, des faits relevés publiquement seulement à la rentrée. L'adolescent a été définitivement exclu de l'établissement. Le personnel réclame le classement de l'établissement en réseau d'éducation prioritaire renforcé et a fixé un ultimatum au ministère de l'Éducation nationale avec une échéance au 8 septembre. Et puis on apprend également que le corps retrouvé pendu dans une forêt en Suisse a été formellement identifié comme celui de Aude Fago, infirmière du Doubs, âgée de 44 ans, disparue depuis fin mai. Selon les premiers éléments de l'enquête, la piste criminelle serait exclue à ce stade. Et puis à noter, à Nantes, un passager du vol Ryanair a été interpellé, placé en détention provisoire, soupçonné d'avoir agressé sexuellement sa voisine de siège alors que celle-ci avait fait un malaise durant le vol. Et enfin, pour terminer, un côté culture, l'Académie Goncourt a dévoilé cette semaine sa première sélection pour l'édition 2026 du prix, avec 16 romans en lice, parmi lesquels des textes de Yannick Enel, Philippe Jaenada ou encore Anada Devich. La liste sera resserrée à partir du 6 octobre avant la remise du prix le 3 novembre. C'est la fin de cette édition. Belle fin de journée sur votre radio.

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2: Bonjour à tous et à toutes. Les 12 et 13 septembre, le Festival du jeu Carcassonne revient pour sa 5e édition. Plongé dans l'univers du célèbre jeu de société Carcassonne, au cœur même de la cité médiévale, classé au patrimoine mondial de l'UNESCO. De nombreux visiteurs sont attendus pour cet événement unique devenu incontournable pour les passionnés de jeux de société et de patrimoine vivant. Pendant 2 jours, la cité se transforme en un terrain de jeu géant où visiteurs et passionnés peuvent découvrir, jouer et célébrer l'univers de Carcassonne. Que vous soyez novice ou expert, ce festival est l'occasion idéale pour plonger dans l'ambiance ludique et conviviale qui fait la renommée de la ville. Musée de l'imprimerie, c'est à Limoux le 19 septembre de 14h à 18h. Dans le cadre des Journées européennes du patrimoine, visite sur le thème de la typographie de Gutenberg à nos jours, démonstration d'impression, explication d'autres styles d'impression comme la lithographie et la gravure taille douce. Festival de bande dessinée, c'est la 6e édition et c'est à Salles-sur-l'Hers. L'association La Bande à BD est heureuse de vous donner rendez-vous pour la 6e édition de son festival qui se tiendra les samedis 19 et dimanche 20 septembre de 10h à 12h30, de 14h30 à 18h à l'espace Angosy. Fidèle à sa volonté de faire vivre la culture de la bande dessinée sur l'ensemble du territoire, le festival change de commune d'accueil chaque année et c'est au tour de Salles-sur-l'Hers d'accueillir cette nouvelle édition. Merci de votre attention, c'était votre agenda sur Contact FM Occitanie.
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1: Bonjour à tous et à toutes, voici les idées sorties dans le département de l'Aude. Les 12 et 13 septembre, le festival du jeu Carcassonne revient pour sa 5e édition. Plongé dans l'univers du célèbre jeu de société Carcassonne, au cœur même de la cité médiévale, classé au patrimoine mondial de l'UNESCO. De nombreux visiteurs sont attendus pour cet événement unique devenu incontournable pour les passionnés de jeux de société et de patrimoine vivant. Pendant 2 jours, la cité se transforme en un terrain de jeu géant où visiteurs et passionnés peuvent découvrir, jouer et célébrer l'univers de Carcassonne. Que vous soyez novice ou expert, ce festival est l'occasion idéale pour plonger dans l'ambiance ludique et conviviale qui fait la renommée de la ville. Musée de l'imprimerie, c'est à Limoux le 19 septembre de 14h à 18h. Dans le cadre des Journées européennes du patrimoine, visite sur le thème de la typographie de Gutenberg à nos jours, démonstration d'impression, explication d'autres styles d'impression comme la lithographie et la gravure taille douce. Festival de bande dessinée, c'est la 6e édition et c'est à Salles-sur-l'Hers. L'association La Bande à BD est heureuse de vous donner rendez-vous pour la 6e édition de son festival qui se tiendra les samedis 19 et dimanche 20 septembre de 10h à 12h30, de 14h30 à 18h à l'espace Angosy. Fidèle à sa volonté de faire vivre la culture de la bande dessinée sur l'ensemble du territoire, le festival change de commune d'accueil chaque année et c'est au tour de Salles-sur-l'Hers d'accueillir cette nouvelle édition. Merci de votre attention. 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
1: Bonjour à tous et à toutes, voici les idées sorties dans le département de l'Aude. Les 12 et 13 septembre, le festival du jeu Carcassonne revient pour sa 5e édition. Plongé dans l'univers du célèbre jeu de société Carcassonne, au cœur même de la cité médiévale, classé au patrimoine mondial de l'UNESCO. De nombreux visiteurs sont attendus pour cet événement unique devenu incontournable pour les passionnés de jeux de société et de patrimoine vivant. Pendant 2 jours, la cité se transforme en un terrain de jeu géant où visiteurs et passionnés peuvent découvrir, jouer et célébrer l'univers de Carcassonne. Que vous soyez novice ou expert, ce festival est l'occasion idéale pour plonger dans l'ambiance ludique et conviviale qui fait la renommée de la ville. Musée de l'imprimerie, c'est à Limoux le 19 septembre de 14h à 18h. Dans le cadre des Journées européennes du patrimoine, visite sur le thème de la typographie de Gutenberg à nos jours, démonstration d'impression, explication d'autres styles d'impression comme la lithographie et la gravure taille douce. Festival de bande dessinée, c'est la 6e édition et c'est à Salles-sur-l'Hers. L'association La Bande à BD est heureuse de vous donner rendez-vous pour la 6e édition de son festival qui se tiendra les samedis 19 et dimanche 20 septembre de 10h à 12h30, de 14h30 à 18h à l'espace Angosy. Fidèle à sa volonté de faire vivre la culture de la bande dessinée sur l'ensemble du territoire, le festival change de commune d'accueil chaque année et c'est au tour de Salles-sur-l'Hers d'accueillir cette nouvelle édition. Merci de votre attention. Retour en musique sur Contact FM Occitanie.
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Bonjour, bonjour à tous. Ce drame familial qui a bouleversé la commune de Gy en Haute-Saône. Quatre corps ont été découverts mercredi au domicile familial. Deux enfants âgés de 6 et 10 ans, leur grand-mère de 74 ans et vraisemblablement leur père âgé de 42 ans. Selon le procureur de Vesoul, cet homme en instance de séparation aurait tué les trois autres victimes avant de retourner son arme contre lui. Les enfants et leur père auraient été tués à l'aide d'un fusil de chasse. Une autopsie des quatre corps a été pratiquée hier pour établir la cause exacte du décès, notamment celle de la grand-mère. Le suspect n'avait pas d'antécédent pour de faits de violence, selon le parquet. Et sur le plan économique, le gouvernement a annoncé hier le déblocage de plus de 1 milliard d'euros pour venir en aide aux agriculteurs durement touchés par une sécheresse historique. L'été 2026 a été en effet le plus chaud jamais enregistré en France depuis 1900. Une nouvelle vague de chaleur tardive a d'ailleurs encore placé 5 départements du Sud-Est, l'Aude, l'Hérault, le Gard, l'Ardèche et la Drôme en vigilance orange caniculière avec des pics de température proches des 39 degrés. Ce plan de soutien doit compenser les pertes des récoltes et assèchement des sols. Certains représentants agricoles ont toutefois jugé cette aide insuffisante face à l'ampleur des dégâts. Sur le plan social, à Nantes, les enseignants du collège La Durantière ont déposé un préavis de greffe après l'agression sexuelle d'une de leurs collègues par un élève de 12 ans, des faits relevés publiquement seulement à la rentrée. L'adolescent a été définitivement exclu de l'établissement. Le personnel réclame le classement de l'établissement en réseau d'éducation prioritaire renforcé et a fixé un ultimatum au ministère de l'Éducation nationale avec une échéance au 8 septembre. Et puis on apprend également que le corps retrouvé pendu dans une forêt en Suisse a été formellement identifié comme celui de Aude Fago, infirmière du Doubs, âgée de 44 ans, disparue depuis fin mai. Selon les premiers éléments de l'enquête, la piste criminelle serait exclue à ce stade. Et puis à noter, à Nantes, un passager du vol Ryanair a été interpellé, placé en détention provisoire, soupçonné d'avoir agressé sexuellement sa voisine de siège alors que celle-ci avait fait un malaise durant le vol. Et enfin, pour terminer, un côté culture, l'Académie Goncourt a dévoilé cette semaine sa première sélection pour l'édition 2026 du prix, avec 16 romans en lice, parmi lesquels des textes de Yannick Enel, Philippe Jaenada ou encore Anada Devi. La liste sera resserrée à partir du 6 octobre avant la remise du prix le 3 novembre. C'est la fin de cette édition. Belle fin de journée sur votre radio.

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Heureux de vous retrouver pour ce Rock Again de la rentrée sur Radio FM Plus Montpellier, Contact FM Occitanie pour Carcassonne et Limoux. J'espère que vous avez passé de bonnes vacances et c'est une heure avec des musiques rock, hard rock, indie rock et punk rock qui vont vous tenir compagnie et vont chauffer l'ambiance. Dans cette programmation, nous ferons la connaissance de deux groupes français, The Tensions et le groupe Varsovie. Je vois Johanna la régie qui est prêt et Joss au micro puisque tout le monde est ready. Nous allons pouvoir commencer avec de l'indie rock d'un groupe français de Mont-de-Marsan dans le département des Landes. Il s'appelle The Tensions et ce groupe a sorti au mois de mai Tangerine et les voici.

Et c'est le moment de rajouter dans cette émission des décibels qui vont bouleverser l'ambiance, car voici maintenant du metal et du groove metal de Five Finger Death Punch des USA avec ce single du mois de mai, Eye of the Storm. Et pour rester dans le metal rock again, vous propose cette new song de power metal de Narnia avec Like a Thief in the Night. C'est un groupe suédois.

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Le groupe hard rock australien qui était en concert à Carcassonne au mois de juillet, et nous l'avons programmé dans cette émission de la première semaine de septembre avec Running Wild, c'était le groupe Airborne. Et nous n'allons pas nous ennuyer, je peux vous le dire, et ça va encore chauffer avec maintenant du punk rock. Tout d'abord, le groupe Rancid avec Tomorrow Never Comes, puis nous enchaînerons avec le punk rock suédois de Perkel qui nous proposera One Day. C'est parti pour le punk rock.

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Et si le groupe Hard Rock Airborne était au mois de juillet en concert à Carcassonne, The Biscocks, que nous venons d'écouter avec Queen of the Scene, faisait partie de la programmation du festival Hellfest qui se déroule chaque année au mois de juin à Clisson dans le département Loire-Atlantique. Et nous allons poursuivre Rock Again avec du post-punk. Et le groupe post-punk français, il s'appelle Varsovie, originaire de Grenoble. Et le single 13 collines est sorti au mois de mai. Et dans cette courte séquence post-punk, nous avons pioché un post-punk de 1988 du groupe de Liverpool The Wild Swans avec Bringing Home the Ashes.

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Une découverte de Rock Again qui vient d'être diffusée à l'instant du groupe metal américain State of Mind et cette nouveauté Simple Man qui est sortie au mois de mai. Un style qui se rapproche du hard rock mélodique et puisque nous étions dans les mélodies, nous allons poursuivre dans le même genre. Et pour commencer cette séquence, le groupe danois Volbeat avec Becoming. Ensuite, le groupe indie rock anglais Sherlock's avec Won't Stop. Et enfin, un autre groupe anglais Vaccines et une très belle chanson du nom A Lack of Understanding.

Et vous écoutez en ce moment Rock Again, et il est bon de rappeler les horaires de diffusion pour Montpellier sur Radio FM+, le mardi à 17h, rediffusion le vendredi à 20h et dimanche soir à 21h. Et pour Carcassonne et Limoux sur Contact FM Occitanie le mardi à 21h, avec une rediffusion le dimanche soir à 19h30. Nous allons nous diriger vers la fin de l'émission de cette semaine et nous allons le faire avec ce petit bijou de Supertramp, Goodbye Strange, de l'album Breakfast in America en 1979.

Et c'est la fin de Rock Again, mais toute l'équipe vous retrouve dès mardi prochain sur Contact FM Occitanie et sur Radio FM Plus Montpellier pour un tout nouveau numéro. Passez une très bonne soirée.

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1: Salut à tous, hola a todos, Tiempo Calo, l'émission francophone sur la culture flamenca dans toutes ses variantes. Très heureux de vous retrouver ce soir pour partager avec vous ma passion, ma musique. Que vous nous écoutiez à l'antenne en France ou partout ailleurs dans le monde sur notre podcast, c'est parti pour une heure de Fiesta Flamenca. Je vous avais promis de parler un peu du festival Suma Flamenca à Madrid qui fermera son édition 2020 le 20 décembre. Cette année, bien que particulière en raison de la crise sanitaire, a pourtant affiché un menu de luxe rendant hommage aux 10 ans du décès du grand Enrique Morente avec Carlas Benavent, Jorge Pardo, Pedro el Granaino et même Rocío Márquez, qui est très en vogue en ce moment en France puisqu'elle a remporté il y a peu une victoire de la musique. À défaut de pouvoir s'y rendre, on continuera sur Tiempo Calo de voyager au gré du meilleur flamenco d'hier à aujourd'hui. Et on commence par Un Clásico. Je vous commentais à l'instant l'hommage à Enrique Morente rendu durant le festival Suma Flamenca de Madrid. Et bien c'est justement avec lui qu'on démarre. Une buleria de son album révolutionnaire Omega, accompagné par El Paquete et Juan Antonio Salazar. El solo del pastor Bobo par Enrique Morente.
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Un maestro qui nous a quittés il y a donc tout juste 10 ans, un cantaor qui figure au panthéon des dieux du cante flamenco, également considéré un innovateur avec ses camarades contemporains, c'est Enrique Morente. Il est né dans le barrio de l'Albaicín à Granada, à l'origine on l'appelait d'ailleurs Enrique el Granaino. Il est remarqué à l'âge de 15 ans à Madrid par Pepe de la Matrona, qui le pousse au devant de la scène de ses premiers tablaos et peñas flamencas. Il a participé à de nombreuses tournées dans le monde avant de publier son premier studio en 1967, Cante Flamenco, avec la discographique Hispavox. On y découvre de suite la personnalité qui allait propulser une carrière de plus de 40 ans, une sélection subtile de palos flamencos qui n'était pas à la mode à l'époque, un usage de la solea et de la seguidilla, assez novateur pour les disques flamenco, sa capacité technique et également sa sensibilité et son aspect poétique du flamenco. Un répertoire riche de collaborations qu'il faut signaler, autant dans le mundo flamenco qu'avec des musiciens du monde entier qui font de lui un artiste qui savait traverser le temps et qui jusqu'à sa mort est défenseur et mécène d'une certaine manière des nouvelles générations flamencas et explore le flamenco dans toutes ses dimensions et plus loin encore. On aura aussi l'occasion dans Tiempo Calo d'écouter ses enfants qui tous respectivement font carrière dans le flamenco, Estrella, Solea et Kiki Morente. Et si on continuait à puiser dans les origines du courant Nuevo Flamenco, on part à Sevilla dans les années 70. Influencé par les bases américaines andalouses et leur espèce de trafic de disques avec les habitants de la péninsule et la diffusion de leurs antennes de radio comme un espèce de Good Morning Vietnam à l'espagnol. C'est là que les flamencos se frottent au rock psychédélique, aux tendances de vie hippie, si je puis dire, et développent une période très créatrice et innovante pour le flamenco. C'est le cas du couple mythique et révolutionnaire Dolores Montoya et Manuel Molina, dit Lole y Manuel. Tous les deux descendants respectivement de familles d'artistes gitans, ils rencontrent en 1973 Ricardo Pachón, célèbre producteur flamenco dont on parle souvent dans cette émission, qui leur propose d'enregistrer leur premier album, Nuevo Día. C'est une bulería de ce disque qu'on va écouter, Bulerías de la Luna, les Bulerías de la Lune. On y apprécie autant la singularité de la voix de Lole comme l'excellence de la guitare de Manuel. Ils ont influencé des générations entières avec leur particulière vision du flamenco et de leur cultura gitana. On avait eu l'occasion de découvrir leur fille Alba lors de notre précédente émission et on aura aussi l'occasion d'écouter Lole en solo puisqu'après le décès de Manuel en 2015, elle a poursuivi sa carrière. On la découvre maintenant à ses débuts. Las Bulerías de la Luna, c'est Lole y Manuel.

C'est un guitariste qu'on ne présente plus dans cette émission, puisqu'on l'écoute souvent derrière de nombreux cantaores et participant aux créations les plus importantes de la música flamenca, ayant été le tocador attitré de Camarón, c'est bien sûr Tomatito. Je tenais à ce qu'on l'écoute pour une fois en solo et profiter de ce génie gitan de la guitare, né dans le barrio de la Pescadería à Almería en 1958. Il est bercé par le toque de guitare de son père El Tomate et son grand-père Miguel Tomate. Il débute sa carrière en Andalousie, participant à de nombreux festivals, se produisant dans de célèbres tablaos et gagne rapidement une image de prestige pour son jeune âge comme accompagnateur. Déjà avec des gens comme Enrique Morente, qu'on a écouté en début d'émission, ou même la grande Susi, dont on a beaucoup parlé dernièrement. C'est néanmoins la rencontre avec Camarón qui va décider du reste de sa carrière, puisqu'il passera 19 ans à ses côtés. Si on observe surtout les 10 dernières années en image de Camarón, il est pratiquement indissociable de Tomatito. Au décès du maestro en 1993, on peut dire que Tomatito entre dans son étape de guitariste de concert, de scène, tout en continuant à collaborer avec de nombreux artistes flamenco jusqu'à nos jours et à participer à d'autres formes artistiques au-delà de la musique. C'est le cas de cette bulería « A mi niña Rosa Alba »,« À ma fille Rosa Alba », extraite de la bande originale du sublime film « Bengo » de Tony Gatliff, un des cinéastes favoris de notre émission. Avec sa filmographie extrêmement importante pour le monde du flamenco et la culture gitane, on aura l'occasion d'en reparler souvent. Pour Tiempo Calo, place à Tomatito.

J'apprécie dans Tiempo Calo pouvoir aussi vous exposer des artistes qui sont souvent issus du monde de l'accompagnement, pour ainsi dire, du domaine du chant, du cante, à savoir comme chœur, pour des tablao avec des chanteurs principaux ou pour des bailaores, des danseurs, pour accompagner leur spectacle. C'est le cas d'un grand nombre de cantaoras qui, beaucoup malgré leur carrière solo, ne cessent jamais leur activité comme accompagnatrices, comme Montse Cortés, la Tana, Chonchi Heredia ou la Nitra. C'est justement cette dernière qu'on va écouter, nièce d'Antonio Amador El Manzana et fidèle cantaora des spectacles de Joaquín Cortés. Avec son titre La estampa de tu figura, l'estampe de ton visage, pour Tiempo Calo, c'est Encarnación Amador Heredia dite la Nitra.

Eh bien, on fait un saut dans le temps pour aller nous arrêter à une Espagne du début des années 2000, où un groupe de jeunes filles gitanes originaires des quartiers marginaux de Córdoba, vivant dans des conditions de vie pauvres et difficiles, se font remarquer dans un centre de quartier qui propose un atelier de culture flamenca pour les enfants défavorisés de la zone. Elles se rencontrent et l'équipe de l'association reste subjuguée au point d'en parler à un producteur, Guito, du groupe Los Cherokee, qui les entend et leur produit de suite leur premier album qui les lance comme Las Chuches. En espagnol, Las Chuches veut dire les bonbons, les sucreries. Ce Gypsy Girl Band fait un véritable tabac en Espagne, pays qui se sont touchés par leur histoire et qui, l'été 2004, dansent sans arrêt au son de leur tube Comoronea, qui a été repris il y a peu avec le groupe original et la voix du chanteur flamenco reggaeton Dáviles de Novelda. Issu de cette nouvelle génération d'artistes gitans qui continuent à fusionner flamenco de nos jours avec le trap, le reggaeton ou encore le hip-hop. Mais hors ce succès commercial, il y a le second album des Las Chuches, Que Paranoia, paru en 2007, qui n'a pas du tout obtenu le succès du premier album. Las Chuches se font grandes et commencent à proposer un son plus mûr, plus flamenco, et des paroles qui ne sont plus de l'ordre de jeunes gitanes collégiennes éperdues de fantaisie, sinon de jeunes femmes qui ont déjà expérimenté des thèmes comme le désamour. Pour Tiempo Calo, on écoute la rumba Que Me Lleve, c'est Las Chuches.

Un des tocadores les plus brillants de sa génération, ce sevillano élève de Manolo Sanlúcar, c'est Vicente Amigo. Il débute sa carrière en 1988 au Festival de las Minas, gagnant le premier prix en guitare. Dans sa première étape, il enregistre plusieurs albums et parcourt le monde avec sa guitare, se produisant dans d'importants festivals. Il partage la scène avec des musiciens flamencos comme Paco de Lucía, mais aussi Nilton Nascimento ou John McLaughlin. Il compose et participe à de nombreuses créations dans le monde flamenco, comme l'album Del Amanecer de José Mercé. On va écouter Amor Ali de l'album de 2000 La Ciudad de las Ideas, avec la voix d'Antonio Vargas Cortés, dit Potito, ce cantaor gitan lui aussi originaire de Séville, qui possède une belle carrière internationale, 6 albums studio à son compte, de nombreuses collaborations, dont celle avec Vicente, mais aussi avec Paco de Lucía, et des accompagnements de tournées de talentueux bailaores comme Sara Varas ou Joaquín Cortés, étant aussi chanteur du groupe de Tomatito. Pour Tiempo Calo, Amor Ali par Vicente Amigo et Potito.

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1: On parle d'un duo de Triana, des jeunes frères José et Maca, qui forment le groupe Macarines. Alors déjà, naître à Triana, c'est naître dans le berceau du cante, de la culture du buen cantaor, ce qui leur a ouvert beaucoup de portes, et rapidement, ils commencent à se produire dans la mythique salle La Madruga. Ils avancent à grands pas dans l'univers du flamenco fusion. Ce sont de talentueux artistes qui ont produit leur premier album avec la discographie de Miguel Poveda. Ils sont originaux, ils travaillent autant en studio avec cette formation, autant en accompagnant et en composant pour de nombreux artistes comme Maria Toledo et même dernièrement Rosalía. On écoute ce morceau chavirant qui nous balance comme son titre « Como se balancea ?» C'est Macarines pour Tiempo Calor.

Une voix importante du flamenco depuis ces derniers 20 ans, une jeune cantaora de Granada, fille de Jaime El Porrón, c'est Marina Heredia. Une très belle carrière depuis l'âge de 15 ans, qui l'emmène très tôt sur les planches comme chanteuse, collaborant avec des artistes comme María Pajés, La China, José Mercé, Pepe de Lucía, Juan Manuel Cañizares, et en France, où on a pu la voir participer à des projets de la danseuse Blanca Lee. En 2001, elle publie son premier album « Me duele, me duele », qui compte déjà une production de haut niveau et qui ne sera que le début d'un riche répertoire de disques aux sonorités flamencas très diverses. On a pu la voir récemment sur la scène du festival Suma Flamenca de Madrid, où elle a présenté un spectacle dédié à Enrique Morente, Garnata. On écoute sa sublime voix dans le morceau « No me lo creo, je n'y crois pas », qui est une chanson du grand Parrita. J'en profite pour continuer à lui rendre hommage. Pour Tiempo Calo, c'est Marina Heredia.

de la jeunesse et de la fraîcheur avec ce jeune cantaor originaire d'une famille flamenca traditionnelle d'Almeria. Il vient de lancer il y a peu son premier album, Amame, Aime-moi, avec la compagnie discographique Fods Records, qui produit un chiffre important de jeunes artistes flamenco et promouvoit de nombreuses créations musicales dans le domaine flamenco fusion. Edu García, il commence à se produire comme cantaor et également comme bailaor, comme danseur, à l'âge de 14 ans. Il en a aujourd'hui 30 et peut déjà parler de ses collaborations avec Parrita, Guadiana, Jorge Pardo, La Macanita, Olga Pericet ou même Tomatito. On écoute le single extrait donc de son premier album, c'est Taconeando, Edu García pour Tiempo Calor.

On continue dans l'avant-garde avec une cantaora originaire de Pozo Blanco, une jeune promesse du flamenco plus que moderne. Là, on est au-delà du nuevo flamenco, on est dans un flamenco plus contemporain qui frôle toutes les nouvelles tendances techniques et artistiques de création musicale. À 24 ans, María José Hierro impressionne par sa voix flamenca atypique, ses textes, son personnage. Aujourd'hui, dans l'industrie musicale, on sait que tout compte, tout ce qui se crée autour d'un artiste, à niveau mode, à niveau communication, réseaux sociaux, etc. Et bien ici, on donne place à ce type de jeune talent qui vient tout juste de sortir son premier disque, Sanación. On se plonge littéralement dans l'univers sonore de cette jeune cantaora qui promet beaucoup avec « Me miras, pero no me ves », »« Tu me regardes, mais tu ne me vois pas », pour Tiempo Calo, c'est María José Hierro.

Voilà, une vraie merveille et de l'espoir toujours pour finir notre édition d'aujourd'hui. Vamos que nos vamos, tiempo calo vous dit hasta la semana que viene, à la semaine prochaine, vendredi 19h sur Contact FM pour une édition spéciale Noël puisque ce sera le 25 décembre. Je vous invite à passer la Navidad Flamenca avec nous, également rediffusée mardi à 10h. D'ici là, restez chez vous et restez connectés à nos réseaux sociaux, Facebook, Instagram, Twitter et YouTube, @tiempocalo. Si vous avez des questions, des suggestions, vous savez que c'est toujours un plaisir pour moi de vous répondre à travers notre mail tiempocalo@gmail.com. Merci beaucoup, gracias familia, prenez soin de vous. Et d'ici là, vous connaissez la devise Sastipentali, salut y libertà, santé et liberté. Et à très vite pour une nouvelle édition de Tiempo Calor.

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vous salue Marie, pleine de grâce. Le Seigneur est avec vous. Vous êtes bénie entre toutes les femmes. Et Jésus, le fruit de vos entrailles, est béni. Sainte Marie,

vos entrailles et bénie. Sainte Marie, Mère de Dieu, priez pour nous, pauvres pécheurs, priez pour nous.